Let Your Love Flow en 1976, c'était les Bellamy Brothers. Et voici à présent Pharon Young avec Four in the Morning pour poursuivre cette petite séquence de country music.

une grande voix de la country music, Randy Travis. Hard Rock, Bottom of Your Heart. C'était le titre de cette chanson. Country à la française à présent avec Eddie Mitchell.

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Allez, on ne le présente plus, Jean-Jacques Goldman avec Encore un matin. Ici, on doit quand même le présenter puisque c'est pas Claude François qui la chante cette chanson, c'est Dave avec Mes

On se doit quand même de vous dire qui chantait. C'était David Coven, encore un oublié, la bande FM Samba Maria. Une autre samba, celle de Pierre Barou. Samba Sarava. 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

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Ce sont les propres paroles de Vinicius de Moraes, poète et diplomate, auteur de cette chanson, et comme il le dit lui-même, le blanc le plus noir du Brésil. Moi qui suis peut-être le français le plus brésilien de France, j'aimerais vous parler de mon amour de la samba, comme un amoureux qui n'osant pas parler à celle qu'il aime, en parlerait à tous ceux qu'il rencontre. 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

Aujourd'hui, pour trouver les plus profondes, c'est la samba chanson qu'il faut chanter. Juan Gilberto, Carlos Lira, Dorival Caymmi, Antonio Carlos Jobim, Vinicius de Moraes, Baden Powell, qui a fait la musique de cette chanson et de tant d'autres. 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

0: Samba Sarava.
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0: C'était Pierre Barouf. Astrud Gilberto avec Bossa na Praira. Beach Samba sur Mercure et nulle part ailleurs. 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

Un peu inédit quand même dans la discographie de Serge Gainsbourg, les Sambassadeurs. Les autres musiques sur Mercure, libre parcours, voici Nicolas Perrac.

Samba Mambo, c'était France Gall. Dernière samba pour la route avec Matt Bianco, Ronis, Samba. 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

chanteuse d'origine malaisienne, Tanita Tikaram, qui avait chanté, rappelez-vous, Twist in My Sobriety. Ici, c'était l'album sorti en 2016, Glass Love Train.

Ellis Island. C'était les Corrs. Retour à la chanson française avec Nicole Rieux.

Only Yesterday, c'était les Carpenters. Libre Parcours, l'émission des autres musiques. Direction l'Europe de l'Est. Avec les Georgian Legends.

grand classique de la musique américaine. C'était Shenandoah par les chœurs des Mormons Tabernacle. 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

1975, 10cc avec I'm Not In Love, leur plus grand succès. Programme à la cool sur Radio Mercure. Et juste un an avant, c'est Supertramp qui nous chantait Hide In Your Shell, 1974. Ce sera juste après 10cc.

le duo Jan Anderson, le chanteur du groupe Yes, avec le musicien Greg Vangelis. C'était Italian Job, l'album In Private. Voici présent Genesis, l'album Trick or the Tail, le diable par la queue.

Sorti en 1976, A Trick of the Tail, c'est le titre de l'album. Entangled, c'est le morceau qu'on vient d'écouter du groupe Genesis en 76 donc. Quelque chose d'un petit peu plus récent, par Ala Raka Raman. Mumbai Theme, sorti en 2012, extrait également de la bande originale du film Intervention Divine. 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

Wasting My Young Years. C'était London Grammar. La musique du film La Déchirure, composée par Mike Oldfield.

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il y avait Kid Creole and the Coconuts, Mr. Endicott, au milieu des années 90. Et au milieu des années 80, la version maxi 45 tours de Heritage Avenue par les Maisonettes. On reste avec, à la même époque, Peter Allen, Not the Boy Next Door, en 1982 exactement. ...93 FM... 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

Talking in Your Sleep, c'était les Romantics. Cathy Melua qui nous chante Crawling Up a Hill. 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

Marlena on the Wall. Après Cathy Melua, on vient d'écouter Suzanne Vega. Une autre valeur sûre, Cyndi Lauper, à la fin des années 80, qui nous chantait Time

Pretty Baby, c'était Brenda Lee. Le chanteur country John Anderson avec Wild and Blues sur Mercure. Et ceci pour entamer notre petite séquence country.

Let Your Love Flow en 1976, c'était les Bellamy Brothers. Et voici à présent Farron Young avec Four in the Morning pour poursuivre cette petite séquence de country music.

une grande voix de la country music, Randy Travis. Hard Rock, Bottom of Your Heart. C'était le titre de cette chanson. Country à la française à présent avec Eddie Mitchell.

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On se doit quand même de vous dire qui chantait. C'était David Coven, encore un oublié de la bande FM, Samba Maria. Une autre samba, celle de Pierre Barou, Samba Sarava. 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

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Ce sont les propres paroles de Vinicius de Moraes, poète et diplomate, auteur de cette chanson, et comme il le dit lui-même, le blanc le plus noir du Brésil. 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

aujourd'hui pour trouver les plus profondes, c'est la samba chanson qu'il faut chanter. Juan Gilberto, Carlos Lira, Dorival Caymmi, Antonio Carlos Jobim, Vinicius de Moraes, Baden Powell, qui a fait la musique de cette chanson et de tant d'autres. 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Et tous ceux qui viennent, Edu Lobo, et mes amis qui sont avec moi ce soir. 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Un mot qui secoue tout un peuple en le faisant chanter, les mains levées au ciel, samba.

0: samba Sarava.
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0: C'était Pierre Barouf. Astrud Gilberto avec Bossa na Praira. Beach Samba sur Mercure et nulle part ailleurs. 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

Un peu inédit quand même dans la discographie de Serge Gainsbourg, les Sambassadeurs. Les autres musiques sur Mercure, libre parcours, voici Nicolas Perracq.

Samba Mambo, c'était France Gall. Dernière samba pour la route avec Matt Bianco, Ronis, Samba. 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

chanteuse d'origine malaisienne, Tanita Tikaram, qui avait chanté, rappelez-vous, Twist in My Sobriety. Ici, c'était l'album sorti en 2016, Glass Love Train.

Ellis Island. C'était les Corrs. Retour à la chanson française avec Nicole Rieux.

grand classique de la musique américaine. C'était Shenandoah par les chœurs des Mormons Tabernacle. 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

1975, 10cc avec I'm Not In Love, leur plus grand succès. Programme à la cool sur Radio Mercure. Et juste un an avant, c'est Supertramp qui nous chantait Hide In Your Shell, 1974. Ce sera juste après 10cc.

le duo Jan Anderson, le chanteur du groupe Yes, avec le musicien Greg Vangelis. C'était Italian Job, l'album In Private. Voici présent Genesis, l'album Trick or the Tail, le diable par la queue.

sorti en 1976. A Trick of the Tail, c'est le titre de l'album. Entangled, c'est le morceau qu'on vient d'écouter du groupe Genesis en 1976, donc. Quelque chose d'un petit peu plus récent, par Ala Raka Raman. Mumbai Theme, sorti en 2012, extrait également de la bande originale du film Intervention Divine. 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

Wasting My Young Years. C'était London Grammar. La musique du film La Déchirure, composée par Mike Oldfield.

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Milieu des années 80, Too Hot. 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

il y avait Kid Creole and the Coconuts, Mr. Endicott, au milieu des années 90. Et au milieu des années 80, la version maxi 45 tours de Heritage Avenue par les Maisonettes. On reste avec, à la même époque, Peter Allen, Not the Boy Next Door, en 1982 exactement. ...93 FM... 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

Talking in Your Sleep, c'était les Romantics. Cathy Melua qui nous chante Crawling Up a Hill. 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

Marlena on the Wall. Après Cathy Melua, on vient d'écouter Suzanne Vega. Une autre valeur sûre, Cyndi Lauper, à la fin des années 80, qui nous chantait Time

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0: Bonjour, bienvenue sur Radio Mercure, votre rendez-vous de chansons françaises, balade en chansons, le principe des nouveautés, évidemment, vos plus belles chansons françaises, vos plus beaux souvenirs, et puis également quelques grands orchestres. Samedi, Céline Dion retrouvera le public à Paris lors de son premier concert de retour, et sans doute chantera-t-elle cette récente composition d'Icard et de Renaud Robillot, nouveauté qui ouvre votre balade en chanson sur le 93 FM. Bonjour, pardon, merci, Céline Dion.
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Céline Dion, c'est l'événement du mois de septembre. Très jolie chanson de rupture amoureuse qui connut le succès dès sa parution en 1974, fidèle au style de Michel Jonas, douce au refrain lancinant, dites-moi.

Une nomination aux Victoires de la musique pour ce succès il y a 2 ans entraîna la jeune chanteuse Stiletto, auteur-compositeur, dans le vivier de la nouvelle vague française. Faut que tu m'aimes.

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1: 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Ah, supplique pour une deuxième chance en amour. Ce fut en 1963 un grand succès pour Richard Anthony qui s'envola en tant qu'idole des années yéyé.

Après Richard Anthony, retrouvons Alice Donna. Chanson toute simple, anti-star system par excellence, la marque de fabrique de la talentueuse Alice Donna, qui en 1980 conseillait de laisser passer la chanson.

0: Jamais il ne faut jamais dire jamais. C'est une ballade mélancolique qui chante la fin de la dépendance amoureuse que viennent de publier Vita et Joseph Kamel dans leur premier duo. Sur votre radio, Radio Mercure, dans votre émission Ballade en chanson, une nouveauté avec Christophe Ribou.
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Balade en chanson, oui, chaque mardi entre 11h et midi, seconde diffusion le jeudi, 14h-15h, Franck Pourcel, tous les visages de l'amour, chi si vous préférez, chanson internationalement connue de Charles Aznavour.

Avec ce single sorti au début de cette année, Lynn confirme ses talents de composition et laisse découvrir sa puissance vocale pour l'éternité. 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

grande chanson de Philippe Clay qui lui valut le grand prix du disque, La Quarantaine, sortie en 1971, s'inscrit dans un mouvement de défense des quadragénaires face au jeunisme d'après mai 68. Philippe

En 1982, Marie Myriam se distinguait avec une ritournelle romantique et dansante qui connut un très beau succès sentimental.

Un groupe des années 70, Martin Circus, avec comme leader Gérard Blanc, d'après une chanson rendue mondialement célèbre par les Beach Boys en 65, Martin Circus en fit le tube de l'année 74, Marilyn. 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

Besoin de liberté, besoin d'évasion, loin des conventions, un titre solo de Jack, sorti il y a 2 ans, sur la réédition de son premier album, Moi c'est Jack, vagabond.

0: Je veux, oui, j'ai bien dit, je veux. C'est nouveau, ce single d'une ballade pop, simple et lumineuse, qui marque le retour vers un nouveau projet artistique de Flo de la Vega, ancien membre de Frérot de la Vega. Je veux.
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et un grand succès maintenant composé en 1967 par James Last, Games That Lovers Play, les jeux que jouent les amoureux au vaste programme.

0: Souvenir.
1: Voici venu le moment de retrouver un classique du patrimoine de la chanson française. C'est une nouveauté cette saison dans Balade en chanson, avec un hymne intemporel sur le temps qui passe, l'amour et l'espoir. Chanson écrite par Mouloudji sur une musique de Georges Van Paris en 1953, Un jour tu verras.

Agréable alchimie entre Adèle Castillon et Louane, dans une douce harmonie et un refrain puissant sorti il y a 2 ans, je me demande.

Il vous est arrivé dans votre vie de dire « ça n'arrive qu'à moi ». Serge Lama n'est pas en totale retraite. Il a écrit l'an dernier ce texte qui met en scène les moments ordinaires de la vie et ceux plus sérieux d'un grand amour pour l'album « Une vie » de Julien Clerc, qui en a assuré la musique, légère et dansante. C'est sympa, Julien Clerc, « ça n'arrive qu'à moi ».

Septembre, ben oui, nous sommes encore au mois de septembre. Atmosphère aux couleurs et lumières particulières du mois de septembre, rendue si poétique sous la plume et la musique de la grande Barbara en 1965. Septembre, connu aussi sous le titre « Quel joli temps ».

Comment on fait ? Se demandaient Zazie et Vianney en 2023. En ce qui concerne les chansons, tous deux ont la solution. Lui vient de sortir un nouveau single et elle se prépare à publier son dernier album prochainement. Toute cette activité que vous retrouvez dans Balade en chanson chaque semaine.

Un grand merci de votre écoute sur Radio Mercure, Radio Mercure 93 FM, radiomercure.fr et puis notre application Mercure au Play pour nous écouter, pour réécouter l'émission en podcast. À la semaine prochaine, restez fidèles au programme de Mercure.

Un rendez-vous désormais auquel vous allez vous habituer, c'est le rendez-vous que vous avez avec les autres musiques. C'est sur Radio Mercure, c'est sur la radio de toutes les musiques et ça s'appelle Libre Parcours. Bonjour à toutes et tous, Jean-Claude au micro pour une petite heure d'autres musiques. C'est sur la doyenne des radios locales de l'Oise, Radio Mercure.

tout est en place ou à peu près, et c'est parti pour une heure de musique. Incognito pour démarrer ce programme, pas si incognito que cela si vous écoutez régulièrement Libre Parcours. Les voici, ce groupe Incognito avec Bird Plays.

Un jazz vocal très agréable à écouter pour démarrer cette émission Libre Parcours aujourd'hui, que nous poursuivons avec le trompettiste américain d'origine italienne Chris Botti. Ça s'appelle Words Outside. Il vit à Portland dans l'Oregon et il s'appelle Chris Botti à la trompette.

Un titre comme beaucoup de ceux qui passent dans cette émission, qui ne sont pas forcément connus, mais qui restent un petit peu dans la tête le temps de les entendre, justement. Et c'est le principe de Libre Parcours, de vous faire découvrir des artistes ou des chansons, des instrumentaux, des œuvres qui ne sont pas forcément très connues, mais qui méritent quand même qu'on s'y attarde un petit peu. C'est le cas notamment de Paul Carrack, qui est un petit peu plus connu que Chris Botti, puisque le voici ici dans un standard Walk On By.

Rassurez-vous, dès qu'on le peut, on désannonce ce qu'on passe, ce qui fait que si vous avez manqué le début de la chanson, vous savez forcément ici dans Libre Parcours qui vient de l'interpréter. C'était Paul Carrack avec Walk On By, un standard de Burt Bacharach qu'on va retrouver ici avec la voix de Ronald Isley pour un autre standard de ce pianiste américain très connu qui est Burt Bacharach avec Look of Love.

un standard de Burt Bacharach, très connu dans Libre Parcours, avec ici la voix de Ronald Isley dans quelques secondes, qui sera suivi juste après d'un magnifique titre également de Burt Bacharach, avec Aretha Franklin, Michael McDonald, sorti en 1987, extrait d'album Ever Changing Time. Et c'est la chanson qu'on écoutera qui s'appellera d'ailleurs Ever Changing Times par Burt Bacharach. Mais pour le moment, voici Ronald Isley.

titre de Burt Bacharach, Ever Changing Times, composé également par Bill Conti et Carol Bayer Sager. Un titre de 1987 sorti également sur une compilation d'Aretha Franklin qui, elle, était éditée en 1991. Après Aretha Franklin, voici Dionne Warwick, une des chanteuses attitrées de Burt Bacharach, avec ici I Never Fall In Love Again en 65. C'est Libre Parcours.

Oui, ça aurait pu être du Michel Jonas. Eh bien non, c'était ici interprété par Liane Folly. J'écoute de la musique soul, un standard extrait de l'album Crooneuse sorti en 2016 et également une chanson de Françoise Hardy. Et puisqu'on en parle, la voici. C'est Libre Parcours, Moi Vouloir Toi, et c'est sur Radio Mercure 93 FM.

0: De haut en bas, moi vouloir toi de haut en bas. Françoise Hardy, en tout cas, ce n'est pas certain que de haut en bas, on ait envie d'apprécier une autre chanson, en tout cas un personnage qui se gave de couscous. Puisque après des chansons bien jazzy, on va écouter quelque chose d'un petit peu moins romantique sur les aléas de la vie. Rendez-vous dans l'estomac.
1: Centre gastronomico-nucléaire d'Oron. Laboratoire Delta 13. Niveau 2. Objet. Étude. Individu. Sexe masculin.

0: Désormais, couscous bouletium R++, encore plus copieux pour cobaye numéro 5. Homme de tiers-monde vient d'entrer. Ici, laboratoire Delta 13, niveau 2. Objet étude.
1: C'est vrai, j'aurais peut-être dû vous prévenir quand même. Hein. C'était le groupe Odeur avec Ramon Pipin comme leader. Le groupe Odeur avec Couscous Bouletium, les aventures d'une boulette de couscous dans le corps humain de haut en bas. Moi, vouloir toi, pas vraiment. Radio Mercure, libre parcours et on va rester un petit peu dans le scatologique avec un grand standard encore une fois, mais cette fois-ci, après des chansons très jazzy pour démarrer cette émission, cette chanson plus qu'inopportune du groupe Odeur, voici pour poursuivre Screamin' Jay Hawkins et le fameux Constipation Blues, un régal d'humour scatologique qui commence par une profession de foi venue des tripes, si je puis dire. Je vais tenter de vous la traduire. Mesdames et messieurs, beaucoup de personnes, beaucoup de gens ont enregistré des chansons sur les tourments de l'amour, la solitude. Mais personne n'a enregistré une chanson à propos de la véritable douleur. Real pain. Eh bien, je vous propose d'écouter justement avec ma formation une chanson qui s'appelle
2: Constipation Blues.

sur la radio de toutes les musiques, l'émission des autres musiques, c'est Libre Parcours, désolé.

venir. Hein?

Feel Alright. C'est vrai qu'après tout cela, on ne peut que se sentir bien. Boxeur, acteur, également chanteur, Screamin' Jay Hawkins, qu'on vient d'écouter, mérite une place d'honneur au panthéon des excentriques du rock'n'roll et du blues. On ne compte plus ces frasques scéniques de l'auteur de I Put a Spell on You. Rappelez-vous, c'est lui qui avait également écrit ce titre. Il se présentait d'ailleurs sur scène dans un cercueil. D'ailleurs, c'est pour cela qu'on le surnommait le Vincent Price noir, pour ses élucubrations vampiriques, par exemple. Eh bien, après cette fresque plus qu'éloquente, suivez la ligne jaune, donc, c'est Jacob Delafont qui, lui, avec tout ça, ne peut nous raconter que ses souvenirs de famille. J'en ai vu.

Avec ou sans lunettes, c'était les mémoires de Jacob Delafont, interprété en 1999 par le groupe Ange, extrait de l'album La voiture à l'eau. Après cet épisode plus que scatologique, je vous prie de m'excuser à cette heure de vous passer ce type de chanson, mais c'est aussi le principe de Libre Parcours, c'est de laisser libre cours justement à la programmation musicale. Et il nous reste quelques minutes à passer ensemble, autant les passer avec quiétude et sérénité, après s'être, comment dire, soulagé. On va continuer à se soulager avec le groupe Toto, I Want Old You Back. 93 FM, Radio Mercure, Libre Parcours, une émission que vous pouvez également retrouver en podcast.

finalement, les aléas de la diffusion vous ont fait entendre une autre chanson que celle annoncée. C'était quand même le groupe Toto, bien sûr, avec cette fois-ci « I Will Remember » sur les 93 FM.

Baby, What a Big Surprise, le groupe Chicago en 1977. Largement le temps pour nous de prendre congé pour vous retrouver bien évidemment la semaine prochaine, une émission qui vous est proposée sur Radio Mercure. Merci de rester fidèles. Salut à toutes et à tous. Bonne fin de semaine.

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1: Et bien que nous soyons le dimanche à 8h30 ou le mardi à 14h pour la rediffusion, c'est Jean-Claude qui vous retrouve avec toujours le plaisir de partager la discothèque de Radio Mercure et la discothèque d'Escapade en stéréo. Une demi-heure de musique et de chansons aujourd'hui, car comme tous les mois, vous avez rendez-vous avec les voix dans Escapade en stéréo. Vous aurez la surprise tout au long de cette émission de découvrir les voix qu'on a sélectionnées pour vous cette semaine. Donc je ne vous dévoilerai les titres qu'au fur et à mesure de leur passage, tout comme d'ailleurs le premier titre qui ouvre cette émission, une cantate fanfare composée par John Williams, le compositeur de La Guerre des Étoiles. Et oui, c'est lui, grand compositeur de musique de film hollywoodien. Ici, c'est pour l'ouverture des Jeux Olympiques d'hiver qui ont eu lieu en 2002 à Salt Lake City. C'est donc Call of the Champions, c'est le titre de cette œuvre interprétée pour la première fois le 8 février 2002 en public. En voici ici la version disque par ici une des plus belles chorales américaines qui prête bien souvent ses voix pour l'intronisation des présidents américains qui se succèdent d'année en année. Il s'agit du Tabernacle Chœur du Jardin du Temple qui commence ce chant avec trois mots en latin, sitius, altius et fortius, qui veut dire plus vite, plus haut et plus fort. Voici, avec John Williams à la tête de l'orchestre symphonique d'Utah et les 360 voix du Tabernacle Chœur at Temple Square. 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

John Williams dans une œuvre qui n'est pas une musique de film, mais qui est un bel hommage aux sportifs pour l'ouverture des Jeux Olympiques de Salt Lake City avec les chœurs de Tabernacle, une formation de choristes mormons. On va rester aux États-Unis et en Californie avec un arrangeur et chef d'orchestre américain qui s'appelle Bob Thompson, qui est connu pour ses albums de jazz léger et d'easy listening, comme cet album intitulé Nice, créé en 1959, où figure le titre suivant, The Best Thing For You.

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Alan Caddy, qui dirigeait ici son orchestre et ses chœurs pour un hommage à Ray Conniff et le titre « Mean to Me ». Mais rien ne vaut l'original, d'autant plus dans une œuvre classique qui n'est pas ici de Ray Conniff, mais qui est de Tchaïkovski. Voici un extrait du concerto numéro 1 de Tchaïkovski, interprété par l'orchestre et les chœurs de Ray Conniff.

0: Un enregistrement monophonique de 1958 de Reconiff et son orchestre pour le premier concerto pour piano de Tchaïkovski, présent dans l'album Concert in Rhythm. Et malgré le nom de l'émission que vous écoutez, nous allons passer à un autre titre en monophonie. Ça s'appelle Anything Can Happen, enregistré dans les années 50 également, avec l'épouse de Xavier Cugat, qui s'appelle Abby Lane, qui était également actrice, sur une composition de Pérez Prado. Voici Anything Can Happen par Xavier Cugat et sa formation, accompagné de son épouse Abby Lane.
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Elle a connu un succès international à partir du début des années 50 et on l'écoute dans un mambo endiablé et dans Escapade en stéréo.

Imma Soumak pour la première fois dans Escapade en stéréo consacré aux voix dans la musique. Et juste avant, nous faisions allusion à Vanessa Paradis qui, à ma connaissance, n'a pas sorti de chansons à vocalise, ce qui n'est pas le cas d'une autre de ses contemporaines. C'est Corinne Hermès qui est très connue pour avoir chanté « Si la vie est cadeau » en 1983. D'ailleurs, elle remportera l'Eurovision avec cette chanson. Mais elle fera dans sa carrière plusieurs disques à tel point qu'il y aura même un best-of. Et sur ce best-of, sorti en 2010, je vous ai extrait une œuvre d'Hétor Villa-Lobos qui est la bacchanale Brasilias numéro 5. On l'écoute interprétée par la voix de Corinne Hermès.

interprété en public. C'était Bachanas Brasileiras, numéro 5 de Villa Lobos, par Corinne Hermès en 2012. Une autre chanteuse à présent, une chanteuse à voix qui est née la même année que Corinne Hermès en 1961. Elle est irlandaise, compositrice et musicienne, connue pour ses mélodies celtiques et aussi des ventes records, comme l'album Watermark, sorti en 1983, duquel je vous ai extrait Storms in Africa, une chanson sans paroles mais tout en vocalise, interprétée par la chanteuse Enya.

Et on se quitte pour cette session d'escapade en stéréo consacrée aux voix avec un morceau de Prime Sauti, un morceau disco-funk très enlevé, très joyeux par le Mike Theodore Orchestra et ses chœurs, édité en 1977 sur l'album Cosmic Wind. Je vous ai choisi I Love the Way You Move. Ce sont des Américains, le Mike Theodore Orchestra pour terminer Escapade en stéréo. Je vous retrouve la semaine prochaine pour d'autres surprises instrumentales et en rediffusion le mardi à 14h et en podcast grâce à l'application Mercure Play et sur le site de Radio Mercure. À très

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1: Ah, bonjour à vous les cowboys et les cowgirls. C'est votre cavalier solitaire Patrick H2 dans Country Road. On va commencer tout en douceur cette émission avec The Hand of the World et Skeeter's David.

Keith Davids avec The End of the World. Et on continue en douceur encore avec Alison Krauss. Vous êtes sur Radio Mercure dans Country Road.

Nous étions avec Alison Krauss et son Simple Love. Esprit Cowboy, Am Country, libre sous le ciel du Far West, et Glen Campbell qui arrive sur son cheval avec Rhinestone Cowboy. Vous êtes dans Country Road avec Patrick H2 sur Radio Mercure 93 FM.

Je vous rappelle un air, hein, vous rappelle, bah oui, il y a eu une adaptation faite en français par Michel Thor et Je m'appelle Michel en 1976. Ah, puis nous allons évoquer un lieu mythique des États-Unis, comme depuis quelques émissions. Aujourd'hui, nous allons parcourir la route 66, qui est une route mythique des États-Unis reliant Chicago à Los Angeles. Ouverte en 1926, elle traverse 8 États et plus de 3900 km. Surnommée Main Street of America, elle symbolise l'aventure et la liberté. Elle traverse des paysages variés, déserts, plaines et petites villes typiques. Le long du parcours, on découvre des motels, rétro, stations-service et diners vintage. Aujourd'hui, elle reste une destination touristique emblématique pour les amateurs de road trip et d'esprit américain. Quand je vous parlais qu'elle traverse 8 États des États-Unis, bah, je vais vous les citer. L'Illinois, le Missouri, le Kansas, l'Oklahoma, Texas, Nouveau-Mexique, Arizona et enfin Californie. Et pour nous emmener sur cette route 66, rien de tel que James Reeves avec Distant Drums.

À l'arrière de la décapotable, le vent soufflait dans vos cheveux, l'esprit country, l'âme cowboy, libre sous le ciel du Far West, vous étiez bien heureux. Et voici Charlie Rich. 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

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Et puis nous allons continuer avec Billy Swan. Eh oui, on est dans Country Road, on est comme ça. I Can Help. Ah bah vous avez reconnu. Bah oui, bien sûr.

Vous l'avez reconnu, Billy Swan avec I Can Help, et puis c'était une reprise française aussi, reprise par Johnny Hallyday. Et puis, pour évoquer le prochain chanteur de Country Road sur Radio Mercure 93 FM, eh bien, nous allons parler de Roy Orbison. Roy Orbison est un chanteur américain né en 1936.

Ah, nous avons fini cette émission avec Annie's Song et John Denver. Vous étiez dans Country Road avec Patrick H2 sur Radio Mercure 93 FM ou en streaming sur l'application Mercure Replay. 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Vous pouvez écouter les émissions en direct, écouter les derniers podcasts ou alors écouter tous les podcasts des émissions. Et il y a même un onglet pour nous contacter pour si vous êtes une association, un club de country, de dance country, vous voulez faire connaître votre club, il n'y a pas de problème. Country Road, c'est tous les samedis en direct de 17h à 17h30 et en rediffusion le mardi de 15h à 15h30.

vous dis à la semaine prochaine. Country dans le cœur, cowboy pour toujours, les cougars et les cowboys. Bye bye.

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2: Bonjour à toutes et à tous, bienvenue sur l'émission Parole aux associations. Elles font vivre nos quartiers, elles créent du lien, elles s'engagent, elles partagent. Aujourd'hui, elles prennent la parole. Bienvenue dans Parole aux associations et aujourd'hui, je suis ravi de pouvoir recevoir l'association Emmaüs en présence de Ludovic qui est présent. Bonjour Ludovic.
3: Bonjour Rachid.
2: Et il y a aussi Laurent. Bonjour Laurent.
4: Bonjour Rachid.
2: Et Chantal.
5: Bonjour Rachid.
2: Donc une équipe assez cosmopolite, une grande équipe, mais bon, une petite partie, mais vous faites un sacré travail. Donc mon ami Ludovic, président de l'association Emmaüs.
3: Président du comité d'amis d'Emmaüs à Beauvais. Nous sommes présents à Beauvais depuis de nombreuses années maintenant, puisque ça fait depuis 1968 que Emmaüs a posé le pied à Beauvais. Un des acteurs majeurs de la ville dans le domaine de la solidarité. Emmaüs, d'une manière plus générale, c'est la suite de l'appel de la Pépière en 1954. Et c'est en fait une fédération, c'est un mouvement de différentes associations à travers le pays, mais même à l'international. Bien sûr, la branche historique, les communautés fondées en 54 pour ce qu'on appelait autrefois les chiffonniers d'Emmaüs, dans ce contexte d'après-guerre très difficile de l'hiver 54. Et puis ça s'est développé au fur et à mesure et sont apparues au fil de l'eau une autre branche, une forme d'activité toujours dans le mouvement, ce qu'on appelle les comités d'amis. Alors la différence, c'est que les communautés, les gens vivent sur place, travaillent sur place, vivent de leur travail et accueillent des compagnes et des compagnons pour des temps très, très, très variés, de quelques mois à quelques années pour certains. Et alors que les comités d'amis sont des structures qui sont principalement axées sur les chantiers d'insertion pour les personnes qui ont été un peu éloignées du monde du travail traditionnel. Donc ils viennent reprendre pied chez nous. Ça, c'est le cœur de notre activité. Bien sûr, on a, selon les différentes histoires des comités, on a d'autres extensions d'activités par chez nous. On a une épicerie sociale, on a un accueil de jour dont on parlera plus en détail tout à l'heure. On a l'hébergement d'urgence. On a d'autres activités liées à notre insertion dans l'activité citoyenne, par les passe-permis, les BAFA, tout ça. On reparlera de tout ça. Mais ici, à Beauvais, notre implantation, c'est vraiment, vraiment, et tous nos acteurs, que ce soit les institutionnels, la mairie bien entendu, avec laquelle nous travaillons d'une manière très étroite, et on en reparlera pour nos prochains projets, nos projets immobiliers en particulier, mais également le département, et puis des partenaires privés, nos donateurs, les grands acteurs de la distribution en particulier, mais pas seulement. Et on a aussi des partenariats avec l'État, dans le cadre de notamment les aides concernant l'alimentation, etc. Et tout cela, ça se concrétise dans plusieurs endroits à Beauvais. Bien sûr, notre siège historique qui est rue Emmaüs. Une deuxième boutique que nous avons ouverte il y a un an maintenant, qui est située au cœur de la ville, sur la place du marché, la place des Halles, et qui fonctionne extrêmement bien, qui est à la fois un lieu de commerce, comme nous en avons l'habitude, une boutique, mais aussi un tiers lieu d'activité culturelle. On a eu quelques concerts, on a eu des expositions, on a eu des artistes qui sont intervenus pour former ou proposer des activités autour de la peinture. Et puis, nous avons notre magasin à Compiègne, qui est un énorme vaisseau, qui est ouvert depuis plusieurs années maintenant et qui fonctionne très très bien également. Et alors ça, c'est notre implantation. Et puis, toujours à Beauvais, on a donc la boutique Solidarité, actuellement située rue Audry, et puis l'accueil de l'hébergement de nuit, l'hébergement d'urgence, qui est rue Jacobi. Et nous en reparlerons tout à l'heure. Ce sont deux activités que nous allons développer dans un autre cadre, dans une autre structure et dans un autre lieu. Nous en reparlerons certainement tout à l'heure. Et puis, des gens. Le cœur de nos Emmaüs, c'est l'humain.
2: Ce sont les bénévoles, c'est les humains.
3: C'est... Voilà, c'est l'humain. C'est ça, ce sont d'abord les bénéficiaires.
2: Ouais, c'est ça.
3: Que ce soit par le monde du travail, que ce soit par l'aide alimentaire, il fut un temps, il y avait l'aide à la santé, que ce soit pour les repas, hein, pour l'hygiène, pour la domiciliation, on parlera de tout ça. C'est l'humain. L'humain, c'est notre marque de fabrique, comme d'autres activités, d'autres structures de solidarité. Mais chez nous, c'est 70 salariés, une quarantaine de personnes en chantier d'insertion, c'est des permanents, voilà. Et puis, c'est beaucoup de bénévoles, hein, environ 150.
2: Alors, si tu me le permets, Ludovic, on va rentrer après dans les détails.
3: Voilà.
2: Mais nos éditeurs, aujourd'hui, ils ont envie de savoir un peu qui sont les personnes. Vous savez, tu as un parcours, toi, Ludovic, Laurent, puis Chantal, un parcours de vie associative. C'est vrai qu'il y a, on va rentrer dans le détail après, hein, tu l'as dit, tu as présenté globalement ce qu'était Emmaüs, Beauvais, et dans le département. Mais qui est Ludovic ? Pour nos auditeurs, simplement, quoi, Ludovic, président aujourd'hui, acteur depuis longtemps.
3: Alors Ludovic, c'est quelqu'un qui a un long parcours associatif depuis l'âge de 17 ans. Dans, tant en France qu'à l'étranger. J'ai beaucoup vécu à l'étranger. Au départ, c'était le réseau Caritas par le Secours catholique à travers le monde. Et puis, quand je suis rentré en France il y a 6 ans maintenant, le hasard a fait que je me suis implanté à Beauvais. Et Beauvais, c'est une ville extrêmement dynamique sur le plan des associations, vous le savez. Et donc, tout naturellement, j'ai poussé la porte du Secours catholique quelques jours après mon arrivée. Et des membres du Secours catholique qui étaient déjà chez Emmaüs m'ont dit « Écoute, si tu veux venir voir ce qui se passe chez Emmaüs, eh bien, t'es le bienvenu. » Et c'est comme ça qu'un an plus tard, je suis arrivé chez Emmaüs en tant qu'administrateur. Et puis, ben voilà, on a fait le chemin avec une équipe extrêmement dynamique. De l'amitié s'est créée. Et rien ne se fait sans rencontre extraordinaire. Et effectivement, ici à Beauvais, que ce soit chez Emmaüs ou ailleurs, dans d'autres activités associatives, c'est des rencontres très fortes. Et c'est vrai que Beauvais, avec des personnalités très ancrées dans l'activité associative depuis très longtemps, c'est une ouverture, c'est une facilité pour s'implanter dans la ville. Et même maintenant, depuis maintenant quelques mois, je suis également au CCAS, à la demande de Monsieur le maire.
2: Un centre d'action solidarité. Hein,
3: ça. Exactement, l'action sociale. Voilà, autant dire que je ne suis pas beauvaisien, je ne suis même pas picard. Je suis d'origine de Bretagne, avec un long parcours à l'étranger, comme je l'ai dit. Mais ici, très vite, les choses se sont faites comme naturellement.
2: Un vrai militant, quoi.
3: Voilà,
2: on parle vraiment de la partie militantiste. Ça, c'est important. C'est vrai qu'on on vient du milieu associatif, on est, du moins quand on est acteur, c'est bien de savoir un peu, et c'est vraiment le message que je veux faire passer à tous nos auditeurs, c'est que on peut devenir vraiment membre d'une association. Il faut le devenir parce que ça apporte beaucoup de choses très positives. Alors, on va peut-être laisser la parole soit à Laurent, soit à Chantal, ou honneur aux dames. Hein, Chantal,
4: hein,
2: qui, bah, pareil, Chantal, si tu peux te présenter au niveau des auditeurs, ton parcours et aussi ton rôle au sein de l'association Emmaüs.
4: Voilà. Bah, moi, il n'y a pas longtemps que je suis dans l'association. Ça fait 13 ans maintenant, quand même. Mais je sors du commerce, j'ai fait 42 ans dans le commerce, et donc à ma retraite, je me suis cherché une association. J'ai trouvé Emmaüs, que je ne connaissais pas, de l'abbé Pierre bien sûr, mais pas particulièrement l'association elle-même. Et je suis rentrée, je fais du bénévolat une fois par semaine, et puis je me suis investie, j'ai rencontré de belles personnes en effet, on a rencontré beaucoup de monde, et ça, maintenant aujourd'hui, bah, j'y suis du lundi au dimanche soir.
2: Investi entièrement
4: et franchement, oui.
2: Ouais, au départ aussi dans la partie professionnelle, c'est normal, un peu comme beaucoup de personnes.
4: Voilà.
2: Et qu'est-ce qui fait qu'on a envie de donner un coup de main dans une association, que ce soit Emmaüs ou ailleurs ?
4: Je ne sais pas, ça vient du cœur. Je pense qu'on a cette envie d'aider les autres. Et plus on voit, plus on aide et plus on a envie d'en faire plus.
2: Et puis c'est de créer du lien social.
4: C'est tout à fait, voilà. Faire beaucoup, beaucoup de rencontres, de très, très belles personnes. Et voilà, aider aussi plein de personnes qui ont besoin de nous. Et on est là pour eux, quoi.
2: Et, Et là, j'ai compris que vous étiez donc bénévole, vous êtes toujours bénévole.
4: Je suis toujours bénévole.
2: Au départ, et on vous a donné de plus en plus de responsabilités,
4: oui.
2: C'est ça?
4: Ah oui, oui, aussi, oui. Oui, je suis rentrée en tant que bénévole, et après, bah, je suis rentrée au membre du CA. Et on a un grand, grand besoin de bénévoles, donc je me suis engagée dans cette action de recruter des bénévoles pour cette association, et franchement, c'est du bon boulot, voilà, mais ils nous en font encore.
2: Ouais, y a pas assez,
4: il n'y a pas assez de bénévoles.
2: La partie bénévolat est très, très importante. Voilà. C'est aussi le but de mon émission, de pouvoir promouvoir vraiment les associations et de dire qu'on a besoin de bénévoles.
4: On a besoin de bénévoles.
2: Que ce soit une heure, une demi-heure ou trois heures, c'est...
4: Bon, on a plein de personnes comme ça qui viennent une heure, une journée. Et voilà, on a besoin de ce genre de personnes. Et dans tous les domaines, quoi. Enfin, dans le livre, le vaisselle, dans tous les rayons, on a besoin d'absolument... des gens qui ont envie aussi de nous connaître quelque part aussi.
2: Bien sûr. Voilà. Et ça, c'est intéressant parce que c'est tous les jours des rencontres nouvelles avec des parcours différents.
4: Oui, tout à fait. Ouais, je rencontre plein de personnes. Ouais. Oui, tout à fait. Ouais. C'est parfois une très belle rencontre. Ouais.
3: Et un bénévole chez nous, c'est bien sûr du temps. On peut, comme tu le disais tout à l'heure, quelques heures à un engagement plus soutenu. Beaucoup de nos bénévoles sont des anciens bénévoles depuis très très très longtemps et ils sont là quasiment tous les jours. Hein. Donc c'est cela. Et puis c'est aussi quelques heures. Mais peu importe, l'important c'est la régularité. Il ne faut pas oublier qu'on est au service des personnes. Et quel que soit le service auquel on contribue, que ce soit le travail par le chantier d'insertion, que ce soit l'alimentaire, quelles que soient nos activités, l'important c'est d'être régulier, d'être stable, parce qu'on a des personnes qui sont fragilisées. Donc il faut le temps de la rencontre, de la découverte, créer des liens. Et pour ça, il faut pouvoir être là d'une manière un peu régulière, sérieuse, on va dire. Hein? Sérieuse, être solidaire, c'est une affaire de cœur, bien sûr, mais c'est aussi très sérieux.
2: Puis c'est un engagement.
3: Et c'est un engagement.
2: C'est un engagement, c'est ça. Je m'engage à apporter, par rapport aux bénéficiaires, comme tu l'as dit, Ludovic, d'avoir de l'empathie, d'avoir pas mal de choses de parcours de vie qui font que, en face de nous, on a une personne qui a besoin d'écoute et puis de soutien. Quoi. On a aussi, donc, on a la partie bénévole, on a aussi avec notre ami Laurent, la partie salarié. Donc, Laurent, qui est aussi donc, salarié et directeur de Emmaüs Beauvais, présente-toi si tu veux bien.
5: Donc, moi, je suis arrivé chez Emmaüs en octobre 2023, donc c'est relativement récent. Au départ, je travaillais comme conseiller financier dans une banque sur l'économie sociale et solidaire pendant une quinzaine d'années.
2: Ah oui.
5: Et puis, au bout d'un moment, à force de s'occuper de l'économie sociale et solidaire du côté bancaire, je me suis dit que ça serait intéressant de faire des choses un peu plus concrètes et d'avoir un rôle citoyen un peu différent. Donc, j'ai quitté la banque et j'ai rejoint le secteur de l'insertion. Et puis, au bout d'un certain temps, j'ai cherché un nouveau projet il y a trois ans en me disant que... Il fallait que j'arrive à trouver une structure de taille relativement importante, voilà, évidemment, pour la diversité des actions, et puis de retrouver une structure qui a un rôle économique, évidemment, ce qui est notre cas avec l'ensemble des magasins et qui est une part non négligeable de nos ressources, et en même temps un rôle social extrêmement ancré dans un territoire. Je ne suis pas du tout beauvaisien, hein, j'habite en Île-de-France, mais le projet d'Emmaüs m'intéressait de façon générale, évidemment, mais le projet de Beauvais m'intéressait particulièrement par la diversité des actions, justement. Et il y a le côté donc, économique, effectivement, avec les magasins, mais l'insertion par l'activité économique, le chantier d'insertion, l'épicerie sociale, la boutique solidarité, l'hébergement d'urgence, etc., tous ces sujets-là font une grande diversité d'actions et donc évidemment on est dans une structure qui est ancrée depuis longtemps dans ce territoire, sur le territoire de Beauvais, et le but c'était d'essayer d'apporter aussi un certain nombre de mes connaissances et de mes expériences sur le sujet, et puis de développer tout un tas de projets, et Dieu sait qu'on n'en manque pas.
2: Ouais, je pense que des projets au niveau d'Emmaüs, vous n'en manquez pas. Et ça, on va en parler. Puis je pense qu'il y aura aussi des projets dans le futur sur lesquels vous êtes en réflexion. Et ça, c'est important. On a combien de salariés au niveau de Emmaüs Beauvais? On va parler, ou voir si vous voulez parler du département, il n'y a pas de problème.
5: Alors, au niveau de Beauvais, on a en tout 70 salariés, 40 qui sont des salariés en insertion du chantier d'insertion, donc qui sont là pour une durée de 2 ans maximum, et comme le disait Ludovic tout à l'heure, qui sont là pour reprendre pied avec le monde du travail après des parcours de vie ou des parcours professionnels un peu complexes. Et nous avons une trentaine de salariés permanents, qui sont donc des salariés en CDI, dont je fais partie, et qui sont toutes les personnes qui font vivre au quotidien l'association, que ça soit au niveau des magasins, avec des responsables de magasins par exemple, au niveau du tri, de l'approvisionnement, de la réception des dons, de l'accompagnement social, etc. Donc c'est un mix quasiment à 50-50 entre du personnel professionnel permanent et du personnel en insertion qui passe dans l'association pour une durée maximum de 2 ans.
2: Ouais, avec un public bien différent, quand on parle de management, etc., entre des contrats entre guillemets précaires, parce que c'est vrai que 2 ans, bon, on sait qu'il y a 2 ans, mais après, on ne sait pas ce qui reste, ce qui ne reste pas. Vous travaillez en tout cas, Emmaüs, sur des projets de pérennisation de postes ou pas, ou je ne sais pas, est-ce qu'on est plus sur... On propose une activité, ça veut dire que vous remettez un peu le pied à l'étrier à ce public ou...
3: Chez nous, c'est une activité tremplin. Pour ce qui est de l'activité de l'insertion par l'économie, l'objectif, ce n'est pas de se dire on va ensuite garder les gens. Non, et c'est un passage dans leur vie professionnelle. Souvent, c'est aussi un passage pour restructurer leur vie personnelle. C'est un accompagnement avec des partenaires autres que notre association, bien entendu, parce que l'objectif, c'est parfois de retrouver du travail, c'est parfois avoir une démarche sur le plan de la santé, c'est parfois avoir des problèmes financiers, c'est des problèmes juridiques, enfin voilà. Tout ça se fait dans cette période de transition pour ces personnes-là, mais l'objectif, c'est pour elles de nous quitter. C'est vraiment ça. On est un outil au service de leur vie, de leur projet personnel, pour leur envol ou leur nouvel envol sur des projets qui ne nous appartiennent pas. Nous ne sommes pas là pour conserver les personnes, même si souvent elles souhaiteraient rester avec nous parce que l'expérience de vie, l'expérience de la façon dont on travaille, la façon dont nous vivons le monde du travail leur plaît, les séduit. Non, alors parfois c'est difficile, parfois il faut pousser les personnes à prendre leur envol, mais il ne faut pas oublier que, quelles que soient nos actions, nous sommes là pour permettre à la personne de retrouver son autonomie.
2: Ouais, tu l'as dit, un tremplin. C'est avoir un tremplin, un passage pour après s'orienter sur autre chose. Quoi.
3: Voilà, c'est ça.
5: Et puis ce qui est très important, c'est de... les personnes qui rentrent dans le chantier d'insertion ne rentrent pas dans un schéma prédéfini. C'est-à-dire que chacun a son parcours de vie, ses envies, ses projets, ses contraintes. Et le but de l'association, c'est d'accueillir toutes les personnes qui ont besoin de nous dans ce cadre-là. Alors avec les limites qui nous sont imposées par la réglementation, mais voilà, en tout cas d'accueillir les gens et de prendre ce point de départ comme un point zéro et de se dire voilà où on en est aujourd'hui, quels sont les freins, les choses qui vous empêchent de retrouver un emploi ou une formation qualifiante par exemple, et de mettre en œuvre de façon individualisée l'accompagnement. C'est-à-dire qu'on n'a pas donc un schéma type qui correspond à toutes les personnes qui rentrent chez nous, parce que ça dépend vraiment du parcours de chacun.
2: Ouais, c'est ça, et puis c'est assez des parcours très compliqués, hein. Si je ne me trompe pas, vous accueillez aussi des sortants de prison, etc. Moi je considère qu'il faut aussi leur donner la chance. C'est-à-dire que s'il n'y a pas des endroits où on puisse les accueillir avec leurs problématiques, parce que c'est aussi ça, il y en a certains qui veulent s'en sortir, et de leur donner le petit coup de pouce, bah, bravo à vous.
3: S'agissant des personnes qui sortent de prison, bien sûr, on a une prison à Beauvais, hein, la maison d'arrêt, et nous sommes déjà en partenariat avec eux, puisqu'on a des chantiers de tri qui sont en partenariat avec l'association ILO et l'administration pénitentiaire, qui permettent d'avoir un peu de travail pour les détenus à l'intérieur de la prison. C'est rare, le travail en prison. Or, c'est indispensable, ne serait-ce que pour leur équilibre et pour leur réinsertion plus tard. Mais il est dans notre ADN aussi d'avoir une relation un peu particulière avec le monde de la prison, les détenus. L'abbé Pierre lui-même, un de ses premiers compagnons, c'était un ancien bagnard. Donc pour nous, ça va de soi. Et c'est la raison pour laquelle on fait aussi l'accueil des personnes qui, ce qu'on appelle les tiges, qui sont condamnées à des travaux d'intérêt général. Et on a, pour nous, c'est une évidence. C'est une évidence. On est là pour les accompagner, pour leur donner l'occasion de reprendre pied, quelle que soit leur origine, quel que soit ce qu'ils ont fait ou pas fait, leur parcours personnel ou autre, nous sommes là pour permettre à des personnes de reprendre leur vie en main.
2: Et ce sont des personnes, comme on disait tout à l'heure, ce sont les bénéficiaires. Ils n'ont pas une étiquette sortant de prison ou ceci
5: absolument
2: ou cela.
5: Pas.
2: En fin de compte, ils se retrouvent avec un public ou ils se retrouvent avec des bénévoles qui, un ou l'autre, ne savent pas et qui se disent « Oh, il est super sympa ». Il est super sympa ce gars.
3: C'est pas parce qu'on a fait une grosse connerie, pardonnez-moi l'expression, enfin en tout cas une erreur majeure dans sa vie, que la vie se termine et que l'on est condamné à vie. Ils sont passés en prison, ils ont payé leur dette à la société, ce qui est normal, il n'y a rien à dire là-dessus, mais on passe à autre chose. Et la meilleure façon d'être citoyen, c'est de précisément considérer qu'une vie ne s'arrête pas à un acte, ou à, aussi horrible soit-il d'ailleurs, mais à au contraire être capable d'évoluer, de changer, de prendre un autre chemin. Et cela, ça ne se fait pas sans rien. Il faut être concret, donc c'est le travail, c'est l'action bénévole aussi, permettre de trouver le moyen de reconstituer un tissu social. Quand on a été interné ou emprisonné plus exactement, pendant plusieurs années, on a parfois des difficultés à se réinsérer, ne serait-ce que socialement, je ne parle même pas de l'activité économique. Donc pour ça, pour nous, c'est vraiment, ça fait partie de notre ADN, je le répète. Voilà.
2: Avant d'attaquer, donc, laisser la parole aussi à Chantal, on va arriver sur la pause musicale. Donc, tout de suite après la pause musicale, on parlera aussi des bénévoles, parce que c'est aussi quelque chose de très important. Laurent, tu as choisi, c'est toi qui as choisi la pause musicale.
5: Oui.
2: Alors, c'est quoi la pause musicale ?
5: Alors, la pause musicale, c'est Bidonville de Claude Nougaro, qui est une chanson relativement connue, mais pas la plus connue de son répertoire. Et c'est une chanson qui parle de tendre la main de solidarité.
2: À tout de suite.

0: 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Aujourd'hui, nous sommes en compagnie de l'association Emmaüs. On va continuer donc à parler d'Emmaüs et on va parler plus particulièrement des bénévoles d'Emmaüs. Combien de bénévoles ? Donc Chantal, tu as la parole. Combien de bénévoles ? Leur rôle ? Comment ils sont intégrés au sein d'Emmaüs et comment on fait pour les solliciter ? On va chercher ces bénévoles ?
1: On va chercher ces bénévoles, oui. On a aujourd'hui 142 bénévoles entre les trois magasins, tous les sites, il y a l'épicerie. C'est un peu de bouche en oreille quand même le bénévolat. Les gens viennent nous voir, on discute, les gens qui connaissent quand même l'association quand même. Après, on les fait découvrir, en effet, quand ils viennent nous voir. Donc, on essaye de leur présenter l'association. En général, ils connaissent à peu près. On leur demande de leur passer aussi ce qu'ils peuvent nous amener. Déjà, leur temps, oui, bien sûr, puisqu'ils se proposent. Mais après, ils ont des activités extérieures, un passé professionnel, merci. Grâce à ça, ils ont peut-être leur place dans notre association. Et souvent, ils rentrent dans notre association pour découvrir un peu plus.
0: Comment ça se passe ? Donc, ils viennent frapper à la porte d'Emmaüs ?
1: Alors, souvent, ça se passe dans les magasins.
0: Ou ils viennent directement dans le magasin,
1: c'est ça ? Non, souvent, ça se passe dans les magasins où il y a des demandes de bénévoles. Donc, ils demandent souvent à la caisse ou à d'autres bénévoles comment on fait pour s'inscrire. Donc, voilà, on a une fiche de demande de bénévolat à remplir qu'on me fait parvenir à chaque fois. Il y a aussi quelques publicité qui passe aussi sur Facebook ou n'importe, où on demande aussi des bénévoles.
0: Bien
1: donc, par ça, on va à la foire à la carotte, il y a aussi, ils peuvent aussi se présenter là, donc ils sont toujours des fiches et tout revient vers moi.
0: Donc après, je les convoque
1: et on a un petit entretien entre nous pour nous expliquer ce qu'ils peuvent nous amener et nous, nos besoins.
0: D'accord.
1: Donc, voilà.
0: Et après, chaque bénévole est placé en par rapport à ses
1: besoins,
0: compétences.
1: Besoins, c'est compétent. Nos besoins, on voit avec eux d'abord nos besoins, mais après, s'ils nous apportent autre chose, il n'y a pas de souci. De toute façon, on en a besoin tout le temps. Donc, quelque part, voilà. Et voilà, on les met suivant leurs compétences, oui, en effet. Et puis après, des fois, dans le magasin, ils découvrent d'autres endroits où ils préfèrent aller. Et c'est de l'autonomie dans les magasins. Ils peuvent être absolument partout.
0: Ouais, c'est ça.
1: Et ça s'épanouit en travaillant, en découvrant la sauce. Et je pense que c'est un peu ce qui m'est arrivé. Je vais commencer par la vaisselle et aujourd'hui, voilà où je suis.
0: Ouais. Est-ce que vous avez des journées bénévoles ou pas ? Je ne sais pas, par rapport à des rencontres, parce que tous les bénévoles ne se connaissent pas, je suppose, parce que c'est tellement grand.
1: C'est tout à fait vrai. Alors, on essaye, oui, en effet, dans les magasins, de faire des petites réunions avec tout le monde ensemble. Et il y a l'AG où tout le monde est là, tous les bénévoles de tous les magasins sont là. Donc là, on se découvre un peu tous, oui, mais on essaye quand même. Et on va essayer encore plus de faire ce genre de choses, oui.
0: Ça va être mon rôle, de plus.
1: Parce que je vais essayer d'évoluer beaucoup là-dessus, parce que là, c'est beaucoup sur les magasins, je dis l'AG, mais oui, en effet, on a besoin de ça.
0: Et donc,
1: tout le monde se connaisse.
0: Tu tournes un peu dans tous les
1: sites,
0: services.
1: Ouais,
0: c'est ça,
1: fait,
0: quoi. Donc
1: oui.
0: c'est pas toujours. Mais on parle que de Beauvais ou on parle vraiment de tout le département ?
1: Non, Beauvais, c'est deux magasins à Beauvais et un Compiègne. Après, il y avait aussi mes rues, maintenant, c'est il y a aussi un entrepôt à Breteuil, donc je fais absolument tous les lieux.
0: Ouais,
1: voilà. Donc moi, en général, je connais presque tous les bénévoles.
0: Bon, ça, c'est important quand même. Et ça va de quel âge à quel âge ? Il y a une tranche d'âge ou pas,
1: je crois que la plus ancienne elle a
2: 84 ou 85
1: ouais,
2: ans,
1: c'est ça.
2: Voilà, et les plus jeunes, alors là on a des bénévoles même tout juste majeurs,
0: ça fait partie des conditions, c'est ça, il faut être majeur avant tout,
2: c'est plus simple d'abord en termes de droit, sinon il faut l'autorisation des parents. Et puis, bon, on est quand même dans le monde des adultes, là. Il faut une certaine maturité pour pouvoir accompagner. Alors, ce qui est frappant, c'est que, quelles que soient les origines,

0: prison. Tout le monde a chez nous vraiment le sens de la solidarité auprès des personnes les plus défavorisées, quelle que soit leur façon dont ils s'engagent chez nous. Ça, c'est vrai, que ce soit à la boutique Solidarité, que ce soit auprès de l'épicerie sociale ou dans les magasins ou dans les différentes activités que nous pouvons avoir, il y a vraiment ce maître mot, je viens pour aider.
1: Pour aider.
0: Je viens pour faire. C'est pas, bien sûr, en tant que souvent ce sont des personnes sans activité, en la retraite pour la plupart, mais pas tous. Pour s'occuper, pour voir du monde, pour avoir un petit peu quelque chose qui fait du sens pour ces personnes, mais quand même, ils ne sont pas chez nous par hasard. Hein, chez Emmaüs, ça veut dire je suis solidaire, ça veut dire je fais du bien pour l'autre, je donne de mon temps pour l'autre, j'ai des compétences, je les propose. Parfois, je n'ai pas les compétences dont Emmaüs a besoin, mais je me forme. Et puis, on parlait de convivialité tout à l'heure, et ça, c'est important. C'est un souci permanent, ça. De faire vivre 140 bénévoles sur des sites différents pour qu'ils se rencontrent, mais pas seulement cela, pour qu'ils puissent être contents, être heureux de venir et de rencontrer. Des amitiés se font. Et parfois des difficultés aussi, c'est normal, là où il y a de l'homme, il y a de l'hommerie, comme disaient certaines personnes. Mais on essaie, et c'est pas toujours facile, de faire en sorte que l'ambiance, le fait de s'investir dans la cause, doit être quelque chose de humainement chaleureux, humainement épanouissant.
2: Ouais, parce que c'est pas facile. Hein. C'est vrai que moi j'ai déjà eu l'occasion de visiter les locaux. On les voit un peu partout, mais je les vois très peu échanger entre eux. Parce qu'ils n'ont pas le temps.
0: Alors, voilà.
2: Parce que leur rôle c'est de pouvoir.
3: L'activité est très intense.
2: Exactement. C'est pour ça que je posais la question donc, à Chantal. Comment vous faites pour qu'il y ait. Les bénéficiaires, on reçoit, c'est la mission des bénévoles. Ouais. Mais comment on fait pour pouvoir créer ce lien entre bénévoles et faire en sorte que...
0: Alors, c'est le vrai défi de toute association. Hein. Au-delà de la cause, c'est créer des moments. Alors, on essaie de régulièrement, on a des moments de convivialité, ce qu'on appelle des apéros, alors dînatoires ou déjeunatoires, enfin, peu importe, ou de petits déjeuners, enfin, peu importe. L'idée, c'est on se pose, on ne parle pas de ce qu'on fait, on parle de nous, on essaie de pouvoir échanger simplement le plaisir d'être là. La difficulté et le piège, c'est d'être toujours dans le faire. Et le faire, c'est bien. Et c'est nécessaire de pouvoir s'y engager d'une manière très, très régulière et sérieuse. Mais il faut aussi avoir le plaisir d'être simplement avec du temps. Pour soi, par exemple, le samedi prochain, il va y avoir un déjeuner improvisatoire de barbecue qui va être organisé avec les salariés et les bénévoles. Parce qu'il ne faut pas oublier que notre spécificité, c'est d'un travail commun, permanent, entre les personnes salariées et les bénévoles.
2: Et ben là, on va en parler, hein, si tu me permets, Ludovic. Et puis, on va aussi parler des ateliers, de la boutique solidaire, etc. Je voudrais qu'on rentre un peu plus là-dedans, puis de voir un peu comment le lien se fait entre les salariés puis les bénévoles.
4: Alors, les liens entre salariés et bénévoles, déjà, c'est le fruit d'un sens commun. C'est-à-dire que l'objectif d'Emmaüs, il est clair, c'est d'aider ceux qui ont besoin. Donc, que vous soyez bénévoles, salariés, étudiants, retraités ou tout ce que vous voulez, quand vous rentrez dans l'association, vous rentrez avec ce but-là. Donc évidemment, chacun a ses prérogatives, son périmètre, ses actions, ses envies. Quand on est bénévole, vous répondez d'abord à une envie d'aller plutôt dans un magasin ou plutôt à l'épicerie sociale, par exemple. Donc notre rôle, c'est aussi de répondre à ça pour que les gens se sentent bien là où ils sont. Et quel que soit le lieu, on a toujours un mélange de salariés et de bénévoles qui travaillent ensemble sur les mêmes projets. Donc le lien, il vient de là aussi. Concernant la boutique Solidarité, c'est un... Alors, le terme, c'est celui-là, boutique Solidarité. Alors, c'est pas un magasin, hein, je le dis, puisque beaucoup de gens vont sur Internet et trouvent boutique, pensent que c'est les magasins, mais non, c'est un accueil de jour des sans-abri. Et c'est un lieu de vie, c'est un lieu de rencontre. Et c'est un lieu qui permet de répondre aux besoins essentiels. Quand on est dans des situations d'être sans abri, bien évidemment, tous les actes de la vie quotidienne deviennent extrêmement compliqués. C'est pour ça que dans la boutique Solidarité, vous allez retrouver différents pôles qui vont du pôle qu'on appelle le pôle hygiène, c'est-à-dire la capacité d'accéder à des douches, une laverie pour laver ses affaires, avoir un entretien du corps, enfin voilà, qui est vraiment très problématique quand on est à la rue, évidemment. Donc ça représente par an sur Beauvais un peu plus de 600 personnes qui ont recours à ces services-là. Donc tous les jours, la boutique Solidarité est ouverte, du matin au soir, et les gens peuvent venir pour bénéficier de ces services-là. Quand on est à la rue, le deuxième problème, c'est l'alimentation, évidemment. Ne serait-ce que par les conditions de vie qui font que c'est extrêmement compliqué de conserver des aliments, de se les préparer, etc. Et au-delà des problèmes financiers. Le pôle alimentaire, c'est vraiment extrêmement important dans la boutique Solidarité, puisque en 2025, nous avons accueilli près de 1000 personnes différentes et nous avons servi 46 000 repas. 46 000 repas sur une année, vous imaginez que c'est une activité qui est permanente entre le petit déjeuner, le déjeuner et le dîner. C'est donc une cuisine professionnelle, une salle de restauration et du personnel qui est tout à fait formaté pour ça et donc qui est capable de sortir 80-100 repas dans un temps record. C'est aussi, quand on est dehors, c'est aussi, au-delà de l'hygiène et de l'alimentaire, c'est aussi les problèmes de santé. C'est-à-dire que s'occuper de soi, ça ne va pas de soi quand on est dehors. Donc nous avons un pôle santé justement qui est là pour... Alors on n'est pas médecin, on n'est pas l'hôpital, on n'est pas les urgences, mais on est là pour détecter les difficultés les plus flagrantes et orienter vers les différents partenaires pour que les personnes soient accompagnées, retrouvent un médecin traitant, soient suivies, etc. En tout cas, reprennent possession de leur santé, de leur corps. Quand on est à la rue, on a aussi, évidemment, des difficultés pour faire valoir ses droits parce qu'on n'a pas d'adresse. Et ne pas avoir d'adresse...
2: La boîte aux lettres.
4: Des choses aussi basiques que ça, à l'heure du smartphone, si vous n'avez pas de boîte à lettres, eh bien, il y a des choses auxquelles vous ne pouvez pas accéder. Donc, il y a plus de 800 personnes qui sont domiciliées à la boutique Solidarité. La domiciliation, c'est simple, c'est une adresse postale sur laquelle arrive votre courrier, vous pouvez le récupérer, donc faire valoir vos droits. Et c'est aussi souvent l'occasion, justement, quand les gens récupèrent leur courrier, d'échanger avec elles sur l'accès aux droits. Et donc nous avons des personnes qui sont dans la boutique Solidarité, qui sont un peu comme des assistantes sociales, si vous voulez, ou des conseillères économiques, sociales et familiales, qui sont là pour accompagner les personnes dans la reconnaissance et les démarches pour leurs droits. Voilà. Et la dernière chose, c'est évidemment, là on a parlé d'individualité, la dernière chose c'est de faire ensemble. On n'arrête pas de parler depuis le début de faire ensemble entre salariés, bénévoles, accueillis, etc. La boutique Solidarité, c'est exactement ça. C'est-à-dire que les activités que l'on propose aux personnes en dehors de ce que j'ai cité précédemment, eh bien le but, c'est par exemple de participer à la préparation des repas.
2: Ouais.
4: C'est par exemple d'assurer l'entretien basique du bâtiment. Ça va être préparer le petit déjeuner. Enfin, oui, c'est ce genre de choses où on va faire ensemble un certain nombre de choses qui vous rendent service à vous-même parce que vous rendez utile à un moment donné et puis qui permettent aussi d'avoir une action qui bénéficie à tous. Donc c'est du collectif, c'est du faire ensemble, en fait. Donc voilà, donc la boutique Solidarité, c'est vraiment un lieu de vie, un lieu d'accueil au centre-ville, et qui permet d'accueillir toutes ces personnes-là qui sont en difficulté.
2: Bonne chose, non, ça,
0: ce c'est... n'est pas parce que je suis dans le grand besoin que j'ai besoin d'avoir quelqu'un ou une équipe qui m'épaule pour l'ensemble de mes besoins que je ne dois pas être acteur de ma vie.
2: C'est ça.
0: Que je ne dois pas rendre et prendre toute ma place, comme n'importe quel autre citoyen, pour faire à la mesure de mes moyens tout ce que je peux. Et c'est effectivement, c'est ce qui se fait et se vit au quotidien à la boutique Solidarité, qui plus tard s'appellera Emmaüs Beauvais Accueil, qui permet justement de rendre... c'est une question de dignité. Ce n'est pas parce qu'on est dans le grand besoin qu'on n'a pas ni des choses à dire, ni des choses à proposer, ni des choses à faire pour les autres. pour la collectivité, mais aussi pour les autres personnes qui sont en difficulté. Ça, c'est la dignité humaine. Et chez Emmaüs, on est très... Alors, on n'est pas les seuls, bien sûr, à penser ainsi, mais vraiment, ça fait partie de l'intuition, d'ailleurs, de départ. Hein. Tu es dans le grand besoin, retrousse-toi les manches, sois acteur. On va t'aider, on va faire en sorte que tout ce qui est possible de faire pour pouvoir reprendre pied dans ta vie et dans la société te soit proposé. Mais prends ta vie en main. Et c'est ce qui est fait concrètement. Et les gens sont demandeurs. Il ne faut pas croire que parce que les gens sont pauvres ou dans la difficulté, qu'ils sont passifs. On entend souvent cela. Ils ne font rien. Les gens sont désassistés. Non. Concrètement, dans la vie, on voit que les personnes, souvent dans de très grandes difficultés, eh bien, sont les premières à proposer d'être bénévoles, de proposer leur service, proposer du soutien.
2: Ouais, mais je trouve que c'est important ce que tu dis, Ludo. Je me permets de dire Ludo.
0: On se connaît assez pour ça.
2: Voilà. C'est aussi important. Pourquoi ? Parce qu'on doit donner puis valoriser les bénéficiaires ou tout le monde, ou même les bénévoles, sur des actions. Tu as envie de le faire, fais-le. Fais-le. Tu dois devenir acteur limite de ton lieu de vie parce que, tu vas préparer un petit déjeuner, mais tu vas le préparer pour le collectif. Bravo. Et ça, c'est bien de pouvoir les rendre acteurs, ça c'est intéressant.
4: Le slogan d'Emmaüs, c'est ne pas subir, toujours agir. Ça résume ça. C'est-à-dire qu'effectivement, la passivité, on n'est pas là-dedans. Par contre, on n'est pas non plus à faire à la place d'eux. C'est-à-dire que quelqu'un qui vient, qui pousse la porte, qui a un besoin, on l'accueille sans discussion. Il n'y a pas de critère d'entrée. Hein. Le seul critère d'entrée, c'est t'as besoin de quelque chose, viens, on va voir ce qu'on peut faire. Et ça s'arrête là. C'est-à-dire qu'après, on va s'adapter, on va discuter, on va essayer d'aider, d'accompagner, etc. Mais on fera toujours avec la personne.
2: La porte est ouverte.
4: La porte est ouverte, exactement.
2: Et puis après, on voit ce qu'on peut. On boit un petit café.
4: Voilà.
2: Et puis après, on voit les problématiques et puis on voit un peu le dossier. Puis après, on avance ensemble.
4: C'est ça, c'est ça. Et c'est pour ça que je disais tout à l'heure qu'il n'y a pas de schéma préétabli, puisque chacun a sa vie, chacun a ses problématiques, chacun a ses envies. Et donc, on est là pour s'adapter à ça.
2: Bon, en tout cas, c'est bon. Alors, pour faire vivre une grosse association comme la vôtre, alors que ça soit petite ou grande, pour moi, je vais mettre tous, parce que je considère qu'une association avec des acteurs, comme des bénévoles, etc. On en a tous besoin. Il y a aussi la partie financière, soutien des communes, soutien du département, de la région, des ministères. Voilà, pas facile.
0: Emmaüs, enfin notre comité, c'est un budget. Hein, c'est 3,5 millions de budget par an. Un gros tiers est assuré par nos activités économiques. Et ça, c'est déterminant. Et puis, les deux autres tiers, un peu moins quand même, eh bien, ce sont des subventions, ce sont des partenariats en nature aussi. Par exemple, ce que nous vivons là aujourd'hui pour la communication, eh bien, c'est le partenariat qu'on a depuis pas mal de temps avec vous, Radio Mercure, avec toi. Et puis, donc, c'est la ville, c'est le département, c'est l'État, hein, qui sont des partenaires cruciaux, bien sûr. Alors, évidemment, on est dans un contexte tendu sur le plan des finances publiques et des aides aux associations, on le sait. Mais notre grande force à nous, Emmaüs, c'est que précisément, on a ces activités économiques qui nous permettent de se développer et de compenser et d'avoir des moyens de réorganisation et d'adaptation. Voilà. Alors, ça veut dire qu'il faut une gestion très rigoureuse, une gestion qui, pour nous, est assurée par une équipe. Hein, ça, c'est très important. Ça veut dire aussi faire des choix budgétaires. Il y a des choses... Bon, on pourrait avoir envie de tel bâtiment, de choses comme ça. Mais est-ce que c'est conforme à nos objectifs ? Est-ce que nos dépenses sont en adéquation avec nos missions ? Est-ce que l'argent qui nous est donné par tous les donateurs via les dons au quotidien et qui sont revendus dans nos boutiques, est-ce que ça sert vraiment à nos missions ? Autrement dit, c'est une perpétuelle recherche de la chasse au gaspillage inutile. Hein. C'est aussi faire en sorte que chaque don soit, chaque donateur surtout, est bien conscience que son geste, bien sûr, c'est généreux, c'est très bien, je parle des personnes privées, mais surtout, c'est une façon pour elles de contribuer à faire en sorte qu'une vie aille mieux, qu'une vie reprenne pied, que les personnes retrouvent la maîtrise de leur vie. Et pour cette raison, on a vraiment le souci, on a des frais de fonctionnement qui sont assez réduits, on essaie de faire en sorte que le maximum de nos énergies, qu'elles soient humaines ou qu'elles soient financières, soient vraiment au service de notre mission, de nos missions.
2: Eh ben, on pourra encore en parler pendant des heures et des heures, parce que c'est vrai qu'on est passionné par rapport à l'association, ça c'est quelque chose de très important. Pour aller sur la dernière ligne droite, parce qu'il reste très peu de temps, les projets à venir, les rendez-vous d'Emmaüs, alors c'est quoi, c'est quand?
0: Alors au plan culturel, on a un rendez-vous, Laurent va peut-être en parler plus en détail.
4: Oui, en fait quand nous avons créé le magasin de la Trouvaille au centre-ville, nous voulions évidemment créer un magasin attractif, etc. Mais que ça soit aussi, et on est toujours dans notre marotte habituelle du faire ensemble, et de s'ouvrir justement notamment à la culture. Donc nous avons commencé à développer, là au bout d'un an, il y a déjà eu quelques concerts qui ont été faits dans le magasin, mais nous avons commencé à développer justement un partenariat avec les associations culturelles locales, dont Théâtre du Beauvaisis. Le Théâtre du Beauvaisis, donc nous les avons rencontrés, ils ont consacré une journée de leur travail au mois de juin sur une journée de solidarité auprès de nos magasins et de l'épicerie sociale. Donc l'ensemble des salariés sont venus passer une journée de bénévolat pour venir nous aider, découvrir l'association. Et bien, nous sommes en train de construire un vrai partenariat justement autour de ça. Ce partenariat, il va avoir plusieurs effets. Le premier, c'est que fin septembre, le 26 septembre, il y a la présentation de la saison du Théâtre de Beauvais, à laquelle nous serons présents, et pour participer justement à cela. Et nous avons, il y a un peu plus d'un an, créé une chorale dans notre chantier d'insertion. Donc c'est une partie totalement intégrante au parcours d'insertion des personnes du chantier, avec bien sûr une chef de chœur professionnelle, etc. Et nous allons nous produire sur scène au Théâtre du Beauvaisis fin décembre, dans le cadre d'une manifestation autour de la préservation animale. Voilà. Et nous allons donc chanter sur scène avec, nous sommes 25 à peu près à chanter dans ce cadre-là, avec l'harmonie de Beauvais, avec a priori des chœurs d'enfants qui... Enfin bref, voilà, il va y avoir énormément de monde.
2: Ça va être
4: voilà.
2: Super sympa, quoi.
4: Ça va
2: attention
4: très
2: que
4: sympa.
2: Ça ne devienne pas un gros succès aussi, parce que souvent, ça part souvent de petites choses comme ça, mais après ça part dans tous les sens et ça devient des gros succès.
4: Oui, mais justement, et c'est ça qui est intéressant, ouais. En fait. Alors, peut-être bientôt l'Hélispace et le Stade de France, on verra bien.
2: Voilà.
4: Mais en tout cas, ce qui est important dans tout ça, c'est que ça concerne les salariés en insertion, on en a parlé tout à l'heure, sont des gens qui ont des parcours complètement différents, etc. Et ils sont là pour reprendre pied. Autant vous dire que 99% des personnes qui rentrent dans le chantier n'ont jamais chanté sur scène.
2: Ouais, c'est ça.
4: Ont chanté dans leur salle de bain comme tout le monde.
2: Sous la douche.
4: Et voilà, sous la douche, et ça s'arrête là. Ouais. Et donc, on s'est dit que, évidemment, le chant, c'est du collectif, évidemment, parce que c'est une chorale, c'est pas du chant solo. C'est un rendez-vous très régulier, toutes les semaines, deux heures de répétition toute l'année, c'est dans leur temps de travail et ça fait partie du projet de réinsertion, super, de réinsertion sociale et professionnelle. Et ça fonctionne extrêmement bien. Et bien sûr, il y a eu quelques réticences au début, forcément, en disant moi, je suis pas venu chez Emmaüs pour chanter. Et puis, on a eu la chance de tomber sur une chef de chœur qui est absolument extraordinaire et qui a pris complètement en main ce groupe-là. Et aujourd'hui, eh bien, on en est voilà, à faire des concerts dans nos magasins de temps en temps. Super. Et là, Théâtre du Beauvais, de Beauvaisis, 650 places, bon, etc. Donc c'est merveilleux et tout le monde est ravi de tout ça, évidemment.
2: Donc le rendez-vous est pris.
4: Alors, le Théâtre du Beauvaisis, ça sera le dimanche 20 décembre. Donc c'est toute une journée de manifestation avec différents événements, dont la chorale. Alors je ne peux pas encore vous dire l'horaire, mais il faut venir toute la journée, comme ça vous aurez l'ensemble des manifestations et on chantera sur scène.
2: D'autant plus que nous serons présents le 20 décembre et que nous aurons aussi l'occasion d'enregistrer toute l'équipe et de pouvoir rediffuser après sur les ondes. Et ça peut être aussi très intéressant. On arrive au bout de l'émission. En tout cas, je voulais vous remercier, vous trois. Comment on fait pour, alors, peut-être laisser la dernière parole à Chantal, pour pouvoir demander aux bénévoles de venir vous voir, comment ça se passe, le lieu, s'il y a un jour particulier, un numéro de téléphone, une adresse mail.
1: Alors, oui, il n'y a pas de jour particulier, non. Ils peuvent passer dans tous les magasins sans n'importe quel jour et déposer leur candidature. Il y a des fiches exprès à remplir, oui, en effet.
2: On vient voir, on demande Chantal.
1: On demande Chantal, tout le monde connaît Chantal chez
2: nous. Alors moi, je tenais aussi à préciser que le 30 septembre, la ville de Beauvais organise un job dating pour le bénévolat. Nous, Radio Mercure, on sera présents.
1: On y sera aussi.
2: Et vous, Emmaüs,
1: on y sera aussi.
2: C'est aussi un moment important parce que c'est aussi une journée. Ça, je trouve que cette opération est très bien. De pouvoir faire du recrutement, entre guillemets, de bénévoles. Et ben, nous, Radio Mercure, comme vous, comme beaucoup d'associations, on va être présents parce qu'on a besoin de bénévoles. Et c'est sous ces formes d'échanges qu'on peut donner aussi l'envie à des futurs bénévoles de venir intégrer nos structures. Et ça, en tout cas, je voulais vous remercier encore une fois.
0: Merci.
2: Voilà.
0: Merci.
2: Et puis on se dit donc à très bientôt. Je remercie toujours Jean-Claude qui est à la technique. Et vous pourrez nous écouter donc le mardi à 17h et le jeudi à midi sur nos ondes et sur le podcast. Je vous dis à très bientôt sur le 93 FM et à bientôt. Ciao, ciao.
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4: Bonjour à toutes, bonjour à tous, amis fidèles du cinéma et de sa musique. C'est Jean-Claude que vous retrouvez pour cette petite heure en compagnie de notre plus fidèle ami, le chien. Et oui, aujourd'hui, une émission consacrée aux musiques de films où il est question de chiens. Que les chiens soient des héros ou les personnages principaux des films que nous allons découvrir ensemble, c'est la thématique de cette émission Cinématique sans toc, la musicale sur Radio Mercure. Les chiens au cinéma ou à la télévision, une liste non exhaustive de quelques films que nous avons choisis parmi les dizaines et les dizaines et les dizaines de films où il est question de chiens dans une histoire, que ce soit au cinéma ou à la télévision. Et c'est aussi l'occasion pour nous de vous faire découvrir de belles musiques de films.

Une musique à consonance un petit peu hellénique. Nous ne sommes pas en Grèce, nous sommes aux États-Unis, mais le compositeur, c'était Mikis Theodorakis, compositeur de musique de film grec pour un film américain de Sidney Lumet, où le chien a le second rôle dans le film. Le premier rôle est joué par Al Pacino dans Serpico, où son chien et son collaborateur, il s'appelle Alfie, c'est un bobtail. Est-ce qu'on pourrait dire que Alfie et son assistant... Toujours est-il que Al Pacino est le vrai flic dans l'histoire, mais des chiens flics, nous en aurons tout à l'heure au cours de cette émission. Les chiens au cinéma, c'est le thème de Cinématique sans toc, la musicale.

composé par Randy Edelman. C'était la musique du film Beethoven, le tout premier. Au début des années 90, les écrans de cinéma ont été monopolisés par le Saint-Bernard le plus mignon. Il s'appelle Beethoven, c'est le célèbre Saint-Bernard, héros de la saga des 6 films américains Beethoven. Le film raconte les péripéties d'un chiot, Saint-Bernard en tout cas un chiot au début bien sûr, qui après avoir échappé à ses malfaiteurs, arrive dans la famille Newton. Je vous propose d'écouter justement une chanson appropriée que l'on peut entendre dans le premier film de la série, Roll Over Beethoven, interprété ici par Paul Schaeffer.

All Over Beethoven, interprété par Paul Schaeffer, extrait de la bande originale du premier Beethoven. On va rester avec la saga Beethoven avec une chanson que l'on peut entendre dans la deuxième mouture, une magnifique chanson à duo composée de Dolly Parton et James Ingram pour Beethoven 2. La chanson s'appelle « The Day I Fell in Love ». Vous écoutez Radio Mercure, Cinématique Sans Talk spécial « Les chiens au cinéma ».

Un autre film où le chien est le second personnage principal dans L'Appel de la forêt, d'après le livre de Jack London. Ça a donné un film, notamment en 1973, avec dans le rôle principal Charlton Heston. Mais ici, c'était une adaptation plus récente, puisqu'elle date de 2020 et elle a été réalisée par Chris Sanders. C'est Harrison Ford qui joue le rôle de l'aventurier. La musique, elle est de John Powell. Quant au chien que l'on voit dans ce film L'Appel de la forêt de 2020, il s'appelle Buck. Buck est joué par un Leonberg. L'histoire tourne autour de ce chien qui est un jour enlevé à son maître et ensuite vendu à un éleveur de chiens de traîneau. Il devra trouver la force de survivre en Alaska et s'imposer aux autres chiens de la meute. Il y aura eu ce film avec Charlton Heston, d'autres films avant, un dessin animé, et là c'était donc la version la plus récente dont la musique était signée John Powell. Et on reste avec la musique des films où il est question de chiens. Air Bud, c'est le titre du film, et le chien s'appelle Buddy. On écoute un premier thème.

composé par Brad Wenger, c'était le thème principal de la première mouture des aventures d'Air Bud, enfin du moins de Buddy. Buddy, c'est ce Golden Retriever, le chien qui est adopté par le jeune garçon solitaire qui s'appelle Josh, un film qui est sorti en 1997, qui engendrera Air Bud 2 en 98, Air Bud 3 en 2000. Il y aura également d'autres films intitulés Air Bud. Je vous propose d'écouter un autre extrait de la bande originale de cette série de films dont la musique est de Brad Wenger.

Musique de Danny Elfman pour le film de Barry Sonnenfeld, Men in Black 2, avec Tommy Lee Jones et Will Smith. Will Smith que l'on peut entendre également chanter un R&B bien endiablé. Know Your Head.

Black Suits Coming, interprété par Will Smith pour la bande originale du film Men in Black 2, où l'on peut voir ce chien qui s'appelle Frank, un drôle de chien qui parle bizarrement. C'est un Carlin, et de la race Carlin, on va passer au Dog de Bordeaux pour un film sorti en 1989, réalisé par Roger Spottiswoode, un film qui s'appelle Turner et Hooch. C'est un policier qui s'appelle Turner, donc, et qui est interprété ici par Tom Hanks et qui adopte le chien d'un ami tué par des criminels. Et Hooch, eh bien, c'est le nom du chien qui lui va venir perturber la vie calme de celui-ci, mais également devenir son excellent ami. Et bien voici la musique de Turner and Hooch, composée par Charles Gross. C'est Cinématique sans toc, la musicale spéciale Les chiens au cinéma.

C'était Amy Holland qui interprétait Aiko Aiko, une version que l'on peut entendre dans le film Chien de flic. Chien de flic réalisé par Rod Daniel, avec James Belushi dans le rôle principal, un film qui a été réalisé en 1989, où il est question également de chien, chien de flic exactement d'ailleurs. Le chien dans ce film s'appelle Jerry Lee, c'est un berger allemand, c'est le personnage principal du film on peut le dire, puisqu'il deviendra le partenaire de Michael Dooley, c'est ce fameux policier peu orthodoxe qui est joué par James Belushi dans Chien de flic, dont on vient d'entendre cette chanson. On va passer à un autre chien, un chien de fiction, un de plus, vous le connaissez tous, c'est un collet, une chienne vedette du cinéma qui a rendu le collet populaire d'ailleurs dans le monde entier. Le film s'appelle Lassie, c'est une adaptation du roman d'Eric Knight, Lassie, chien fidèle. La célébrité de Lassie est telle qu'elle possède d'ailleurs une étoile sur le fameux Walk of Fame à Hollywood. Son personnage et son histoire ont depuis séduit de très nombreux réalisateurs au cinéma et également à la télévision, puisqu'il y a même eu une série télévisée qui s'en est inspirée. Lassie inspire en effet de nombreuses œuvres depuis des années au cinéma. La première adaptation date de 1943 et une des dernières date de 2006. Je vous propose d'écouter le thème de la dernière version de Lassie au cinéma, réalisation de Charles Sturridge avec Peter O'Toole et une musique de Adrian Johnston.

C'était Adrian Johnston qui avait composé la musique du film La Scie en 2006. Et là, on va passer à Pongo. Pongo, c'est le célèbre dalmatien de l'incontournable film de Disney Les 101 Dalmatiens. En 1966, dans le film, Pongo se fiance à Perdita, une belle dalmatienne avec qui il aura une portée de 15 chiots. Mais ces chiots vont être pourchassés par une dingue de mode et de fourrure, Cruella d'enfer, qui a pour sombre projet de kidnapper les bébés dalmatiens pour s'en faire un manteau. Pongo va alors tout mettre en œuvre pour sauver ses petits. Et voici la musique de George Burns pour les 101 Dalmatiens.

composée par George Burns. C'était une musique très cartooniste qui servait d'ailleurs de générique de début au film de Walt Disney 1966, Les 101 Dalmatiens. Et quand il est question de Walt Disney et quand il est question également de chiens, nous ne pouvons pas, entre autres, passer sous silence l'incroyable voyage. Un premier thème de Bruce Broughton pour le film Incroyable voyage.

Et oui, le cinéma a aussi sa musique et quand elle est jolie, autant vous en faire profiter sur Radio Mercure dans Cinématique sans toc, la musicale spéciale Les chiens au cinéma. Et là, il y avait non seulement un chien, mais deux plus un chat. C'est un remake en fait d'un autre film de Walt Disney qui avait été réalisé en 1963. Ici, c'était la version de 93 et qui raconte les aventures de Shadow, un golden retriever, de Sassy, une chatte himalayenne, et Chan, qui lui est un bulldog américain. Tous les trois, ils se croient abandonnés par leur maître et entreprennent un long voyage à travers les montagnes rocheuses pour tenter de retrouver leur maison. C'est la thématique de l'incroyable voyage réalisé par Dunaway Dunham, qui donnera d'ailleurs une suite 3 ans plus tard, en 1996, l'incroyable voyage de direction San Francisco, et c'est toujours Bruce Broughton qui en a écrit la musique.

L'incroyable voyage de San Francisco, la suite de l'incroyable voyage réalisé en 1996 pour les studios Disney. Et pour terminer d'ailleurs cette émission, je vous propose d'aller du côté de l'histoire d'un chien loup tout droit sorti de l'imagination de l'écrivain Jack London à nouveau, d'une mère chienne et d'un père loup. Cro-Blanc commence sa vie à l'état sauvage, mais il est rapidement confronté au monde cruel et brutal des hommes et va vivre l'enfer durant plusieurs années jusqu'à ce qu'il rencontre un homme qui lui sauve la vie dans tous les sens du terme. Plusieurs adaptations au cinéma de l'histoire de Cro-Blanc ont été réalisées depuis 1973 et pour terminer cette émission en beauté, je vous propose d'écouter une magnifique partition signée Basile Polidouris qui est également assez rare pour la version de 1991. Réalisé par Randall Kleiser avec Ethan Hawke dans le rôle principal aux côtés de Klaus Maria Brandauer. C'est Cro-Blanc version 1991. Pour terminer, Cinematic Santok, la musicale spéciale Les Chiens au cinéma. Vous avez compris bien sûr que cette émission nécessite une deuxième partie. Eh bien, c'est avec plaisir que je vous prépare un deuxième rendez-vous avec Les Chiens au cinéma. D'ici là, portez-vous bien, retrouvez les pochettes des disques sur les pages de Cinematic Santok et de Radio Mercure, les pages Facebook, ainsi que les podcasts, le podcast de cette émission. À très bientôt. Salut à tous.

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1: Bonjour, nous sommes Brian.
2: Bonjour.
1: Et Allison. Bienvenue à notre émission My Generation sur Radio Mercure.
2: Nous allons vous faire écouter de la musique de notre génération, c'est-à-dire la musique de ces derniers 60 ans.
1: Aujourd'hui, nous allons écouter quelques duets, duos en français.
2: Nous avons choisi des artistes qui normalement ne chantent pas ensemble. Et il faut deux personnes pour un duet.
1: Et notre premier disque est intitulé « It Takes Two ». Il faut être deux. Donc, c'est parfait pour notre thème aujourd'hui. Voici Marvin Gaye et Kim Weston et « It Takes Two ».

0: Un artiste incroyable, George Michael, a eu un rêve. Il voulait chanter avec Aretha Franklin, une dame qu'il tenait dans de très haute estime.
1: Ensemble, ils ont fait un numéro 1 avec la belle chanson « I knew you were waiting for me ». Je savais que tu m'attendais. C'est parfait.

0: Et maintenant, une chanson qui a été votée le meilleur duo country de tout le temps, écrit par The Bee Gees, qui n'est pas vraiment un groupe country, mais avec les voix de Dolly Parton et Kenny Rogers, c'est vraiment du pur country.
1: Dédié à ma petite sœur Judith qui adore cette chanson, voici Dolly Parton et Kenny Rogers avec Islands in the Stream.

0: Señorita est une chanson interprétée en duo par le chanteur canadien Shawn Mendes et la chanteuse cubano-américaine Camila Cabello.
1: Sorti en 2019, Señorita se classe en tête des hit parades dans de nombreux pays, y compris chez nous au Royaume-Uni.
0: Écoutons Señorita chantée par le duo Shawn Mendes et Camila Cabello.

0: En 81, Lionel Richie a écrit la musique et les paroles de la bande-son du film Endless Love, un amour infini en français.
1: Ah, il a recruté la diva Diana Ross pour l'accompagner sur cette chanson. Quelle collaboration! Ils ont reçu des acclames et a eu un succès énorme partout au monde.
0: Et le film a été un succès modeste au box-office, mais c'est la chanson qui est toujours appréciée. Écoutons Endless Love par Lionel Richie et Diana Ross.
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0: Et si on continue avec un autre thème d'un film, Jennifer Warnes a chanté The Time of My Life avec Bill Medley. Et ils ont gagné un Oscar pour la meilleure chanson originale.
1: Oui, je sais que Dirty Dancing est un de tes films préférés, Alison. Donc, sur Radio Mercure, écoutons The Time of My Life par Bill Medley et Jennifer Warnes.

0: Après cela, j'ai envie de prendre des cours de danse.
1: Mais on peut danser dans les rues avec Mick Jagger et David Bowie.
0: Oh oui, je sais que ces deux grands artistes ont enregistré ce disque Dancing in the Street afin de lever des fonds pour soulager la famine éthiopienne en 85.
1: Bon, voilà, on va danser dans les rues avec Mick Jagger et David Bowie. Écoutons-les. Okay.

0: David Bowie a aussi fait un duo avec un groupe. Il a chanté Under Pressure, sous pression, avec le groupe Queen.
1: Sortie en 81, cette chanson est la première collaboration du groupe avec une autre artiste. Et voici le résultat. Écoutons Under Pressure.

0: Et voilà, Queen et David Bowie terminent notre émission aujourd'hui. Nous espérons que vous avez passé un bon moment avec nous et nos duos.
1: Et merci à vous, nos auditeurs, et aussi merci à l'équipe technique de Radio Mercure.
0: Rejoignez-nous la semaine prochaine à My Generation pour encore de la musique de notre génération. Bonne semaine!
1: Au revoir!

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Eh bien, je suis heureux de vous retrouver toutes et tous pour cette seconde saison de La Touche Classique. J'espère que vous passez d'excellents congés d'été. Jean-Claude est toujours à mes côtés pour assurer la technique de cette émission. Et nous repartons tous les deux frais et dispo pour vous offrir chaque semaine mon programme musical soigneusement concocté pour votre plaisir. Et puisque cette reprise coïncide avec la rentrée scolaire, eh bien je vous propose d'illustrer le thème de l'école pour notre présente mini-série. Ainsi, ce mois-ci, nous serons à l'école de Jean-Sébastien. Alors, vous l'aurez deviné, nous allons nous pencher sur la carrière de compositeur des trois principaux fils de Bach, les prénommés Wilhelm Friedmann, Carl-Philippe Emmanuel et Johann Christian, autrement dit Jean Chrétien. Hein, voilà. Et à tout seigneur, tout honneur, nous commençons aujourd'hui avec Wilhelm Friedmann. Celui-ci est en effet l'aîné de la grande fratrie des Bach. On rappellera que papa Jean-Sébastien s'était marié deux fois. Tout d'abord avec sa cousine, Maria Barbara Bach, avec laquelle il aura sept enfants, dont Wilhelm Friedmann, l'aîné donc, né à Weimar en 1710. Et quatre ans plus tard, en 1714, le couple Bach donne également le jour à Carl-Philippe Emmanuel. Et puis, suite au décès de Maria Barbara en 1720, Jean-Sébastien épouse en seconde noces Anna Magdalena Wilke. Et de cette union va naître en 1735 le petit Jean Chrétien. Celui-ci avait donc 25 ans de différence d'âge avec son aîné Wilhelm Friedmann. Et pour débuter ce programme, je vous propose d'écouter dans son intégralité la symphonie en ré majeur Falk 64 de Wilhelm Friedmann Bach. Alors, tout d'abord quelques mots à propos de cette œuvre. Sur la dizaine de symphonies écrites par le compositeur, celle-ci est la plus aboutie, la plus richement orchestrée. Elle remonte à l'année 1755, période où le compositeur était employé comme organiste et directeur de la musique de la ville de Halle. Écoutons donc maintenant les trois mouvements de la symphonie en ré majeur de Wilhelm Friedmann Bach, successivement Allegro maestoso, Andante et Vivace. Une interprétation de l'Académie für Alte Musik de Berlin, dirigée par Stefan May, et c'est une captation sonore réalisée en octobre 2001.

Nous écoutions la symphonie en ré majeur Falk 64 de Wilhelm Friedemann Bach dans l'interprétation de l'Académie für Alte Musik de Berlin que dirigeait Stefan May. Alors, on va évoquer à présent la personnalité et la vie de Wilhelm Friedemann. Tout le monde à l'époque s'accordait à dire qu'il était le plus doué de toute la fratrie. Il était donc le chouchou de son papa, lequel écrivit une partie du clavier bien tempéré pour son fils adoré. Alors il y a quand même une sérieuse ombre au tableau, car Wilhelm Friedemann n'a jamais connu de son vivant une célébrité comparable à celle de ses deux cadets. Alors d'abord, il avait un caractère épouvantable, et puis surtout, il a été considéré toute sa vie comme un excentrique. Et puis, circonstance aggravante, sa musique était beaucoup trop en avance sur son temps. Wilhelm Friedemann possédait par ailleurs d'exceptionnelles capacités intellectuelles, lesquelles on retrouvera aussi chez son cadet, Carl-Philipp Emanuel. Dans sa jeunesse, il avait étudié le droit et les mathématiques à l'université de Leipzig. Et puis, il débute sa carrière de musicien proprement dite en 1733, année où il est nommé organiste à Dresde. En 1746, il devient directeur de la musique à Halle, où il fait la connaissance de Händel. À cette occasion, Wilhelm Friedemann essaiera d'organiser une rencontre entre son père et Händel, mais ce projet n'aboutira pas. En 1762, Wilhelm Friedemann prend la décision inédite pour l'époque de devenir indépendant, c'est-à-dire de ne plus dépendre d'une cour ou d'une église pour sa subsistance. Il anticipe donc d'une vingtaine d'années la démarche identique de Mozart, avec malheureusement les mêmes suites désastreuses, puisque Wilhelm Friedemann meurt dans la misère à Berlin en 1784, laissant sa femme et son fils dans un total dénuement. Et on poursuit maintenant la découverte de sa musique avec le duo pour flûte en sol majeur Falk 59. C'est là une œuvre majeure de Wilhelm Friedemann. Le langage y est intensément expressif et annonce le romantisme. On écoute les quatre mouvements de ce duo. Allegro ma non troppo, cantabile, alla breve et gigue. Le tout interprété par les flûtistes Shigenori Kudo et Marc Zuili. Un enregistrement daté de mars 2003.

C'était sur Radio Mercure 93 FM, le duo de flûte en sol majeur de Wilhelm Friedemann Bach, qu'interprétaient Shigenori Kudo et Marc Zwilly. Et nous terminons maintenant avec une œuvre de Wilhelm Friedemann récemment découverte. Il s'agit de son concerto pour flûte et orchestre de cordes en ré majeur. C'est là une de ses dernières œuvres et qui fut découverte à Kiev en l'an 2000. En effet, en 1945, l'armée rouge s'était emparée de toutes les archives de la Singakademie de Berlin pour les emporter en Union soviétique. Il s'agissait là d'une collection inestimable de manuscrits autographes des compositeurs allemands des XVIIe et XVIIIe siècles. Or, ce trésor fut restitué par l'Ukraine à l'Allemagne en 2001. Et parmi ces partitions, eh bien, figurait le concerto pour flûte de Wilhelm Friedemann Bach, dont nous écouterons aujourd'hui le premier mouvement Un poco allegro. Et c'est là le premier enregistrement mondial de cette œuvre, effectué dès 2002 par Reinhard Goebel à la tête du Musica Antica Köln. Et c'est Verena Fischer qui assurait la partie de flûte solo.

0: Nous écoutions sur Radio Mercure 93 FM le premier mouvement du concerto pour flûte de Wilhelm Friedemann Bach, interprété par la flûtiste Verena Fischer, qu'accompagnait le Musica Antica Köln, dirigé par Reinhard Goebel.
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0: Et aujourd'hui, c'est un enregistrement de concert que je vous propose. Le 11 juin 1998 se produisait en l'église Notre-Dame d'Auvers-sur-Oise la soprano Patricia Petitbon. Elle interprétait notamment l'air de Dalinda, tiré de l'opéra Ariodante de Georg Friedrich Händel. Et Patricia Petitbon tiendra ultérieurement ce rôle de Dalinda lors de la toute première représentation française de cet ouvrage, donnée à Paris en mai 2001. Et pour ce concert du 11 juin 1998, elle est accompagnée par l'Orchestre des Folies Françaises que dirige Patrick Cohen-Akenin.

0: Nous écoutions une version de concert de l'air de Dalinda, extraite de l'opéra Ariodante de Handel. Et c'était la soprano Patricia Petitbon qu'accompagnait Patrick Cohen-Akenin à la tête des Folies Françaises.
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0: Eh bien, je vous invite aujourd'hui à entendre tout d'abord la version originale de la mélodie polonaise de Frédéric Chopin, intitulée « Souhait de jeune fille ». Et on enchaînera avec une transcription de cette œuvre pour piano solo, réalisée par Franz Liszt. Alors, la mélodie en elle-même est interprétée par Teresa Zilisgara, accompagnée au piano par Halina Czernicz-Stefanska, et la transcription de Liszt, quant à elle, sera jouée par Jerzy Gzifra. Les deux enregistrements sont respectivement datés de 1981 et 1973.

C'était sur Radio Mercure 93 FM, la mélodie polonaise de Chopin, Souhait de jeune fille, chantée par Teresa Zilisgara, qu'accompagnait Alina Czernis-Stefanska. Et puis, à sa suite, on a entendu la transcription pour piano solo réalisée par Liszt, laquelle interprétée par Georgi Gzifra. Eh bien, ce numéro de rentrée de la touche classique touche à sa fin. Alors, on va le conclure, comme à l'accoutumée, avec le bonus. Et nous aurons aujourd'hui deux extraits de l'opéra de Berlioz, Les Troyens. Tout d'abord, Chasseur royal et orage, suivi de La marche troyenne. Une interprétation du Birmingham Symphony Orchestra, dirigée par Louis Frémaux en 1975.

Voilà, c'était deux extraits des Troyens d'Hector Berlioz, successivement La Chasseur Royal et Orage et La Marche Troyenne, dans l'interprétation de Louis Frémaux, placé à la tête du Birmingham Symphony Orchestra. Ainsi se termine pour aujourd'hui ce numéro de La Touche Classique. C'était François à l'animation et à la conception, assisté par Jean-Claude à la mise en onde. Et nous vous souhaitons une excellente semaine et vous donnons rendez-vous pour un nouveau numéro 2, La Touche Classique. La semaine prochaine, bien entendu. A noter que bien, vous pourrez retrouver cette émission en rediffusion le dimanche à 16h ainsi que le mardi à 1h. Et puis en podcast sur l'application Mercure Play et enfin sur radiomercure.fr.